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2: Ah oui, bonjour mes amis. Comment tu vas ce matin? Gros bisous. Ouais, tu me manques. Bienvenue dans ton émission préférée. 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